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1: 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Vous ne pouvez pas avoir une grande maladie?
0: Non, pas vraiment.
1: Vous n'avez pas aucun problème, tension, diabète, maladie liquide, mal au foie, bébé louca?
0: Non, non.
1: On n'a pas si bas à PTT?
0: Non.
1: Vous pas enceinte?
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1: 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Pas dernier 4 mois.
0: Vous n'avez pas 4 mois, non.
1: Vous n'avez pas gagné la fièvre chez Congoudia?
0: Non.
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Et température pour 29 à 30 degrés. Et tandis que le côté d'humidité est pour 70 à 75%. Alors, un petit peu le côté de la mer, tu dis qu'il en met pour modérer. Et aussi, le soleil pour lever. Encore un petit moment là, 6h26. Et pour coucher tantôt 6h18. Nous voyons un petit peu le côté marée à présent. Actuellement, nous avons un marée haut, côté 1.01 mètre. Et nous procès marée bas, les pour 27 minutes après 10 heures, la bon matin, côté 0.6 mètre. Et nous l'autre marée haut pour 5 heures, 5 après-midi aujourd'hui, côté 1.7 mètre. 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

maintenant 12 minutes après 7 heures du matin. Bonjour à vous tous et bienvenue à l'écoute de notre émission de Nouveau Jour pour ce mardi 30 juin 2026. Et maintenant, on va écouter une chanson française de Vicky Lindros, Je pense à un fils.

0: base des enseignants de français organise un grand concours de lecture à haute voix. Peuvent participer les élèves du primaire, notamment ceux de P5 et P6, ainsi que les élèves du secondaire, les classes de S1, S2 et S3. Deux journées exceptionnelles vous attendent. Rendez-vous pour les grandes finales, les 16 et 17 juillet 2026. Quelle école remportera le premier prix? Alexia ou la vôtre? Alors, quelle est-ce que vous voulez maintenant? De manière attendre les gagnants.
1: De capter le regard doré du dragon. Une fois qu'il est rendu son regard,
2: les mots ont un pouvoir. Celui de faire voyager, de faire rêver et de rassembler. Lorsqu'ils sont lus à haute voix, ils prennent vie et révèlent toute leur beauté.
3: À 7h30, Norlys Rose-Hoirot va vous présenter avec le résumé des informations.

États-Unis, ce bonjour, les derniers résumés de cette matinée 30 juin. Au micro, Norris Rosoiro. Les habitants de Persévérance bénéficieront bientôt d'un nouveau poste de police. La première pierre de cette nouvelle infrastructure a été posée lors d'une cérémonie organisée hier après-midi. Le projet est financé par le gouvernement séchélois et sera réalisé par Gopinath Builders. Ce nouveau poste de police devrait renforcer les services de sécurité et améliorer l'accès aux services de police pour les résidents du district de Persévérance. À l'étranger, les personnes souhaitant manifester contre les migrants devraient le faire sans intimidation, menace ni ultimatum, a averti le président Cyril Ramaphosa à la veille de l'expiration d'un délai non officiel imparti aux étrangers en situation irrégulière pour quitter l'Afrique du Sud. Plus d'un millier de ressortissants d'autres pays africains ont déjà quitté le pays ces dernières semaines, craignant des violences. Alors que les manifestations se sont intensifiées ces derniers mois, Cyril Ramaphosa a averti à plusieurs reprises les manifestants qu'ils devaient agir de manière pacifique et responsable, tout en reconnaissant la nécessité de réformes en matière d'immigration. Lors du l'avant-dernier jour des décisions de la Cour suprême pour cette saison, les juges ont accordé une grande victoire à Donald Trump. Mais derrière cette décision qui a fait la une des journaux et qui porte sur l'étendue des pouvoirs présidentiels, la Cour a laissé entendre que ce président en particulier n'obtiendrait pas, peut-être pas toujours, ce qu'il veut et que les trois juges libéraux pourraient bien avoir quelques alliés inattendus parmi les six juges conservateurs de la Haute Cour. La Cour suprême a autorisé les bulletins de vote par correspondance arrivés en retard, portant un coup à Trump. Les derniers recours de Trump dans l'affaire d'abus sexuels impliquant E. Jean Carroll a été rejeté et la Cour suprême a bloqué la tentative de Trump de révoquer Lisa Cook, gouverneur de la réserve fédérale. Voilà, ainsi s'achève l'actualité. Merci de votre attention. Agréable journée et bon repos à tous et à toutes.

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troupes îles isolées avec le monde, un endroit infra-idéal pour un pirate renommé tel qu'il abuse. 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

partis politiques, des messages, des croyances et des groupes supporters, ça t'amène beaucoup de tensions et confrontations politiques, c'est ça.

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1: 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Merci pour l'écoute. Parfait.

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0: Une cérémonie s'est tenue ce matin à la base de la garde côtière de Seychelles, marquant la réaffirmation du partenariat de longue date entre la garde côtière et les forces armées françaises. À cette occasion, plusieurs conteneurs d'équipement ont été remis, comprenant notamment des vêtements de protection, des combinaisons et du matériel opérationnel destiné au personnel des secteurs maritimes, aériens et mécaniques de la garde côtière. Les forces armées françaises ont également honoré trois officiers seychellois en leur décernant la médaille de la Défense nationale en bronze en reconnaissance de leur engagement et de leur service. Les décorés sont le lieutenant-colonel David Arissol, le lieutenant-colonel Rodney Zarine et le colonel Michael Hollanda, chacun recevant une distinction avec un agrafe correspondant à son domaine d'intervention. S'exprimant à cette occasion, le lieutenant-colonel David Arissol a souligné l'importance des relations entre les deux nations et a indiqué que ce partenariat a contribué au développement et au renforcement de la garde côtière de Seychelles au fil des années.
1: La France a une longue tradition d'accompagnement des forces seychelloises, puisque déjà en 1979, le premier patrouilleur que nous avons reçu, le Topaz, avait été un don français. Nos relations anciennes ont contribué à structurer nos forces et nous permettront aujourd'hui de conduire des opérations que nous faisons avec aucun de nos partenaires. La France est pour cela un partenaire unique. Ce sentiment de fierté que je mentionnais passe notamment par la détention d'équipements en adéquation avec les standards opérationnels élevés qui sont les nôtres. Ces équipements permettront à marins, à nos pilotes et sous-officiers embarqués d'être plus encore engagés dans leurs opérations et en temps aligné sur les standards opérationnels qui sont ceux de la France.
0: Les services de santé destinés aux femmes aux Seychelles sont renforcés grâce au don de deux appareils d'échographie remis au ministère de la Santé. La première dame Véronique Hermini a officiellement procédé à la remise des équipements au ministère de la Santé, le docteur Marvin Fanny. Ce don a été offert par l'entreprise biomédique internationale basée aux Émirats arabes unis par l'intermédiaire du bureau de la première dame en sa qualité de présidente de Rosita, avec l'appui de la consule honoraire de Seychelles en Tanzanie et cofondatrice de Rosita, Mary Von Poole. Les deux appareils serviront à renforcer les soins de santé destinés aux femmes. L'un sera installé au centre de santé d'Ingdechevin et l'autre au service Yalolouf de l'hôpital des Seychelles. Les Seychelles ont intensifié leurs préparatifs en vue de la 31e conférence des Nations Unies sur le changement climatique, la COP 31, à travers un dialogue national réunissant des représentants du département de l'environnement des Nations Unies et de plusieurs partenaires. Cette rencontre, organisée par le Haut Commissariat d'Australie aux Seychelles en collaboration avec la Commission de l'Océan Indien et le département du changement climatique, visait à renforcer la position du pays dans les négociations climatiques avant la COP 31 prévue en Turquie en novembre prochain. Le ministre de l'Environnement, Marie-Mé Jérémy, a souligné la nécessité d'obtenir des résultats concrets et significatifs afin de répondre efficacement aux impacts croissants du changement climatique. Le Bureau national des statistiques et la Commission de suivi des entreprises publiques ont signé un protocole d'accord visant à renforcer la collecte et les partages des données nationales. Le document a été signé par les directeurs généraux des deux institutions, Kevin Bistoquet pour le Bureau national des statistiques et Kaloum Bandara pour la Commission de suivi des entreprises publiques. Ce partenariat a pour objectif d'améliorer la transmission des données, de réduire les délais de traitement et de renforcer la coordination entre les deux organismes afin de favoriser une prise de décision plus efficace. Quatre établissements scolaires secondaires de Seychelles bénéficieront des nouveaux équipements de robotique et d'ordinateurs portables offerts par Air Seychelles afin de promouvoir l'enseignement des sciences et des technologies. Le matériel a été remis lors d'une cérémonie organisée à l'école secondaire de Belloni. Cette initiative concerne les écoles secondaires de Belloni, Plaisance, Anse-Boileau et la Digue. Elle vise à renforcer l'apprentissage de la programmation, du codage et d'autres disciplines liées aux sciences, à la technologie, à l'ingénierie et aux mathématiques. La cérémonie a également marqué le lancement des clubs Frontiers Technologie dans les établissements participants. Les ministres de l'Éducation et du Développement des Ressources Humaines, David Pierre, a salué cette initiative,

0: soulignant qu'elle témoigne de l'engagement d'RTS Seychelles en faveur de l'éducation et de la jeunesse. De son côté, le directeur général de Seychelles, Eddie Kapoukou, a affirmé qu'investir dans l'éducation, c'est investir dans l'avenir du pays. Et pour les actualités à l'étranger, les autorités sud-africaines ont renforcé les mesures de sécurité à travers le pays en raison de manifestations contre l'immigration qui font craindre du débordement. Le président Cyril Ramaphosa a appelé les manifestants à faire preuve de retenue et de s'abstenir de toute intimidation ou menace. Ce rassemblement intervient alors qu'un ultimatum fixé par des groupes anti-immigration exige le départ des migrants en situation irrégulière. Selon la police, près de 27 000 étrangers sans papier ont déjà été répatriés. À Johannesburg et à Durban, plusieurs commerces sont restés fermés pendant que les forces de l'ordre assuraient une présence renforcée. 10 personnes ont été interpellées dans les affaires distinctes du pillage et des cambriolages à Soweto et dans la province du KwaZulu-Natal. Les autorités demeurent en état d'alerte afin de garantir le maintien de l'ordre public. Et enfin, le gouvernement britannique renforce considérablement ses investisseurs de la défense. Le premier ministre Keir Starmer a annoncé une enveloppe supplémentaire de 15 milliards de livres sterling, portant le budget annuel de la défense à 80 milliards de livres sterling d'ici 2029. Pour financer cette hausse, certains projets routiers et énergétiques seront abandonnés. Keir Starmer a justifié cette décision en affirmant que face à la montée des tensions internationales, mieux vaut se préparer à la guerre pour préserver la paix. Le nouveau plan prévoit également 5 milliards de livres sterling pour développer des licitations des drones et des armes autonomes, ainsi que le financement de 6 nouveaux navires de guerre. Il ambitionne aussi de moderniser la Royal Navy grâce à l'intelligence artificielle et des navires autonomes. L'opposition conservatrice juge ces mesures insuffisantes, tandis que les libéraux démocrates estiment que les forces armées ne bénéficieraient pas de moyens nécessaires. Et voilà, ainsi s'achève l'actualité pour ce mardi. Bonne fête de soirée à toutes et à tous.
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Bonsoir, Sénadège Vidéo. Bienvenue pour nos soirées avec Radio CCL. Nous espérons une passion très bonne la journée. La journée est le 30 juin, dernier jour dans nos mois juin. Nous espérons une bien reposée. Paris pour reprendre le travail. Demain, le 1er juillet, un nouveau mois qui nous commence. Alors, nous espérons passer un bon moment de nos soirées, dans nos soirées avec Radio CCL. 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
0: Et oui, voilà, nos programmes étant tout le tour, nous l'année zébilée, 50 ans à l'indépendance, un bon programme étant tout vers sa 50 ans qui progrès qui n'arrivait dans sa bonne domaine. 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Mike Sedras et nos prochains artistes avec Zissou.

J'ai soi-même, c'était Max Edras, et ça s'est sorti en 2021. 9 minutes après 6 heures, nous rencontrons Dire Straits, Yes, Dire Straits, Next Week, Walk of Life.

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Nous continuons avec l'annonce. 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

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Six minutes pour 7h, 7h pour capable de suivre nos bulletins nouvelles en créole, nos derniers bulletins pour la soirée.

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1: Nous prévisions les temps pour sa pause 24 heures, tantôt pour partiellement niaiser, divan 6-10, pour vent à vitesse 20 à 40 km par heure, l'homme est pour agiter. Demain, pendant l'été par soleil, divan 6-10, pour vent à vitesse 20 à 40 km par heure, et l'homme est pour agiter. Nous mouvement marée bas pour minuit 3, demain grand matin, hauteur 0.4 m, marée haut pour 5 35 demain après-midi, hauteur 1.1 m, l'autre marée bas pour 11h demain bon matin au 0.6 m et l'autre marée haut pour 5h30 demain après-midi au 1.7 m. Soleil pour les 6h26 et pour coucher 6h18. 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

0: 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Continue à couper, comme un mot.
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0: 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Miss Bergetta Crispin et Miss Daniela Athanase sont du ministère de l'Éducation et causent le bon développement de technologie dans l'école qui facilite l'apprentissage d'un étudiant.
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0: 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Et donc, là, nous faisons des décisions avec sa qualité de connaissance. Et par exemple, il est important que l'indépendance vienne aussi avec l'indépendance de l'estomac. 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
1: 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Les hommes qui ont dédié 43 ans sur la vie dans le secteur l'agriculture et à travers son expérience, il fait nous comprendre qu'il y a beaucoup de choses qu'il a accomplies pendant sa bonne année, mais il est toujours en place pour amélioration et développement. Au toujours, pour un programme spécial, nous l'avons nommé le Radio Sicile, que aujourd'hui, nous avons un développement dans le secteur agricole de Sicile. L'introduction de technologie dans l'agriculture amène une grande transformation dans ce secteur et une nouvelle façon de faire. Avec nouveau équipement, machines et techniques modernes, il aide à faire travail plus facile quand il augmente la production, fait élever les animaux et améliore l'infrastructure, le bon, la ferme. 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
2: Dans l'agriculture, auparavant, nous n'avons pas beaucoup de technologie de l'agriculture. Mais là, nous avons besoin d'achever notre sécurité alimentaire. Nous voyons que nous avons besoin de différentes technologies pour nous booster plus devant. Les technologies viennent avec nos bonnes défaillances que nous avons, comme un petit peu l'état. 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Nous mettons un insect net avec. Et l'insect net il fait des façons que si on a un insect qui est en dedans, il n'est pas capable de sortir de haut. 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
1: Secrétaire principal du département de l'agriculture, M. Kevin Nancy. Il montre nous que l'introduction de technologie dans l'agriculture joue un rôle important dans le développement de ce secteur. Aujourd'hui, bon fermier, il y en a plus accès avec l'équipement moderne et que les autres outils qui permettent de produire plus et travailler de façon plus efficace. Mais l'agriculture n'est pas basée seulement sur la production de fruits, légumes et les autres récoltes. Et les vases animaux sont aussi un pilier important dans ce secteur. À travers bonne année, ce sous-secteur compte beaucoup de changements. Il fait face avec différents défis, il est adapté avec nouvelles technologies et il aussi adapté nouvelles méthodes de production pour améliorer la santé des animaux, productivité et l'efficacité. Pour faire nous complices de sa évolution dans le secteur élevage animaux, on nous joint aux officiers recherche dans la section animaux, M. Vincent Barou, qui expliquait.
2: Si nous étions pareils auparavant, nous étions pays qui étaient des secteurs animaux qui étaient là, mais seulement ils étaient commercialisés, qui font pareil là, comme là. 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
1: 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Les conditions pas idéales, les rendements pas comparables. 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
2: L'élevage animaux, il connaît une grande transformation à travers sa bonne année. Si nous guettons dans le passé, pareil, M. Vincent Barreau, qui est officier recherche dans la section animaux, il a expliqué beaucoup de choses qui sont encore artisanales, mais aujourd'hui, quelque chose est beaucoup plus moderne. Et organisé. En général, sa évolution y fait qu'il élève les animaux et vit un secteur plus efficace, plus professionnel et plus soutenable dans l'agriculture aujourd'hui. 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L'éducation de l'agriculture joue un rôle important pour former une bonne nouvelle génération fermière et professionnelle dans ce domaine. Il permet à bon étudiant et que pratiquant gagne une bonne connaissance, la bonne technique moderne, la science agricole et meilleures pratiques qui pour aider développer un secteur agriculture plus efficace, professionnel et soutenable. L'Institut l'agriculture et horticulture CCL est sa centre professionnel qui offre formation dans l'agriculture. Sa l'institution, il joue un rôle clé de développement d'un nouveau professionnel. En même temps, il met en phase la connaissance pratique et théorie dans sa secteur. 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

0: 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Et ça qui nous besoin de voir là maintenant, c'est un way forward. Ça met devant nous là, c'est que nous avons besoin de voir la forme de l'agriculture qui connaît une mission, une vision qui est claire. Mais c'est sur l'agriculture aujourd'hui, son rôle principal, c'est pour nous réduire la dépendance de l'eau, de travail à l'étranger. 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
1: 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Mais bon, tout le temps dit, il y en a un travail qui y en a un impact plus conséquent que les autres. Ça, c'est l'agriculture. 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Dis-moi. L'humanité pas existé sans l'agriculture. 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Je vais réfléchir un petit peu pour qu'on ait dit qui valait ça, c'était un an. 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Not just for the student. 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Pour nos sociétés. 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
2: Et bien évident que l'Institut de l'agriculture et horticulture sociale joue un rôle essentiel de formation bonzaine et de développement secteur agricole ici sociale. Nous souhaitons M. Barry Norris, qui est directeur de l'institution, beaucoup succès dans son travail et continue sa beau travail de forme bonne professionnelle dans ce domaine important. 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

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J'espère que vous appréciez et vous passez un bon moment dans mon compagnie, bien sûr, Radio Cécile. 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

0: jeudi soir et mon surtout une très bonne nuit.
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2: À présent, pour un programme retiré dans l'archive Radio Cécile, il est possible la voix ou bien l'information partagée dans sa programme, il soit pas relevant aujourd'hui ou bien bon participant, il est capable de ne plus avec nous.

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2: 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Nos conversations sont avec Mme Colette Servina, secrétaire générale, Société La Croix-Rouge Cécile. Restez à l'écoute.
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2: Mon mélodie. Sans envie, nous résonnons compte pour un autre programme Mon Mélodie. 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Norbert Salomon, il y a du monde qui fait beaucoup de recherches dans la musique créolophone. Et aujourd'hui, nous pouvons plus Loli. On va laisser micro avec lui pour faire l'introduction de lui-même.
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0: 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Voilà, chers amis, on arrive à la fin du programme Mon Mélodie pour aujourd'hui. Nous te proposons avec c'est dans la musique créolophone, M. Norbert Salomon, pour une version comme plus volée avec son soit la musique préférée. Garde rendez-vous avec moi encore de deux semaines pour un autre Mon Mélodie, programme présenté et réalisé pour Paline de Sévina. Au revoir.

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1: À présent, pour un programme retiré dans l'archive Radio Cécile, il est possible la voix ou bien l'information partagée dans ce programme il soit pas relevant aux ordi ou bien bon participant est capable de ne plus avec nous.

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5: De nouveau, nous rejoignons pour le programme Vive en famille. Moi, j'espérais que malgré une bon, petite différence ou bien un petit problème social ou bien pression à la vie par une appelée, moi, souhaitais que malgré ça, tout quelque chose passe très bien et qu'il y en a ça l'harmonie familiale qui mérite d'exister dans nos bonnes familles en général. Bienvenue pour le programme.

0: aujourd'hui, nous vous causons trois composants qui sont très essentiels dans la vie familiale. Ça, c'est respect, la politesse et l'obéissance. Trois éléments importants de formation des enfants. Ça, c'est aussi l'éducation des bases qui, si posée, commence dans la cour. Mais avec développement, l'évolution, la vie et modernisation, beaucoup de monde dit que respect, la politesse et l'obéissance n'est plus existé dans nos citoyens. Ou bien, si encore non, il est très rare. Beaucoup de monde aussi croit que nous masinons plus nos droits et nous tentons d'oublier nos devoirs et nos responsabilités à tasser avec sa droit. Mais qui degré la vérité y en a de tout ça là et qui moyen nous pour faire pour nous capables réorienter et réinscrire nos bonnes familles pour qu'il y ait un plus respect, tolérance et l'harmonie parmi nous. Moi, j'ai gagné entretien avec Madame Elvira Alexis et parents Gustave de Comaron et Sarah Jupiter Desen et aussi Madame Ramona Esparon qui est parent aussi bien qu'il est enseignant. Je partage l'opinion l'ossassisée. Tout d'abord, point de vue Madame Elvira Alexis.
1: L'obéissance veut dire soumettre la volonté d'un autre, d'une autorité, accepter les soins guidés par un autre, écouter, soumettre. Mm-hmm. Deuxième, respect, pour moi, ça veut dire donner d'intimité. L'autre donne l'autre son valeur. Donner certain, pas simplement l'autre intimement, mais aussi quelque chose. Donner son certain estime, son considération, son attention favorable qui devrait gagner. Et par la politesse, pour moi, ça veut dire agir de façon honnête. Ça veut dire manière agir, manière courser, manière faire. Observe bon, la règle que la société y donne. Et pour moi, tout ça là, il y en a une grande connexion, camarade. Mm-hmm. La politesse, l'obéissance, dans le respect, il y en a tout ça.
2: 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Merci beaucoup, Madame Alexis. 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
2: Nous pouvons écouter Vive en famille, le Radio SBC, et aujourd'hui, nous pouvons causer l'importance, respect, la politesse et l'obéissance. 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Mais qui nous blâme dans sa telle situation? Est-ce qu'il nous blâme parents, enseignants ou bien nos sociétés en général? 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

0: toujours le programme Vive en famille, un programme qui passe tous les deux semaines le Radio SBC et qui adresse bonne quelque chose qu'on a vous fait avec la famille en général. 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

Mazenet qui respecte la politesse et l'obéissance et trois éléments très importants d'un développement et grandissement des enfants. Moi, je souhaitais qu'ils ont appris un bon point qui nous partageait et essayent de mettre en pratique dans la vie tous les jours et bien si essayent de faire une différence dans l'élèvement des autres enfants. Merci beaucoup pour suivre nos programmes Vive en famille, un programme qui est réalisé et présenté par Thelma Paul. Jusqu'à la prochaine fois qu'ils nous rejoignent, à nous vivre en famille. Au revoir. 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